0: Succédant à Louis Armstrong, Pete Seeger et Woody Guthrie, c'était la chanteuse de gospel Bessie Jones dans le cantique Daniel in the Lion's Den, soit Daniel dans la fosse aux lions, tiré du livre de Daniel dans l'Ancien Testament. C'est l'histoire de Daniel qui par deux fois ressort indemne de la fosse aux lions dans laquelle il a été jeté, la première fois durant une journée, la seconde fois quelques années plus tard durant une semaine entière.
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0: Les lions ne sont donc pas toujours dangereux, en tout cas pas pour tout le monde. Question de contexte. Retrouvons notre fil rouge, pas forcément rouge sang donc, quoique, sur Au Coramonde. Revoici Le Lion est mort ce soir par les sept mercenaires qui jouent dans l'esprit de leur ancêtre la première fanfare des Beaux-Arts de 1948. Ils seront suivis de la version d'une des plus grandes ambassadrices du Pérou, icône du genre Exotica. Il s'agit d'Ima Sumac en 1952. Et ensuite la version Cha-Cha d'Eve Boswell en 1959.

Oui, Moé, l'adaptation Cha-Cha d'Yves Boswell de Boubé, le lion, chanson de Solomon Linda, composée en 1939. Le lion reste dans les parages avec un traditionnel turc par Ali Ekber Sisek, puis un chant courtois japonais interprété par Kenko Fuyinaga, intitulé Yashiyo Yishi, le lion de longévité, pour finir par Komoi Yishi, le lion au-dessus des nuages, un autre traditionnel japonais interprété à la flûte shakuhachi par Yoshikazu Iwamoto, tiré de l'album L'Esprit du Crépuscule chez Buddha Records. Et avant tout cela, un traditionnel chinois intitulé Le Lion Danse.

Après ces quelques traditionnels chinois, turcs et japonais mettant à l'honneur le lion, à l'instant, nous écoutions au shakuhachi le vénérable Yoshikazu Iwamoto dans Le Lion au-dessus des nuages, nous retrouvons quelques dernières adaptations du lion de Solomon Linda, le fameux Bubé. En tout, depuis 3 heures, je vous aurais fait écouter une petite quinzaine d'adaptations de ce titre de 1939, c'est-à-dire à peine 10% de l'ensemble des adaptations et reprises variées qui ont vu le jour depuis plus de 8 décennies. À venir, et pour conclure cette tournée léonine, voici dans l'ordre Joe Head et Manu Dibango, puis les African Chow Boys qui chanteront pour la préservation du lion. Puis pour le plaisir, nous retrouverons la version originale de Bubé par Solomon Linda et ses Evening Birds. Cette chanson de Linda a également permis au genre Bubé, il faut savoir que c'est un genre de chant sud-africain à la base, a permis au genre Bubé d'évoluer en Easy Katamia, un style musical plus harmonieux que le Bubé, popularisé par la suite, notamment par le groupe Ladysmith Black Mambazo, mais ceci est une autre histoire.

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1: Trois heures avec la famille Shankar sur votre web radio des musiques du monde, avec pour commencer cette rencontre entre modes indiens et jazz en 1962, rencontre présidée par le patriarche en personne.

Ravi Shankar, lorsqu'il décide de se consacrer entièrement à la musique, est âgé de 36 ans. Il est danseur dans la troupe fondée pour son frère aîné et mène une vie de dandy. Sa rencontre avec Oustad Alaoddin Khan va tout changer. Il se rase la tête, troque son immense garde-robe pour les vêtements les plus simples et va suivre pendant 7 ans l'enseignement du maître. Enseignement aussi bien musical que spirituel, avec une grande exigence, il doit effectivement renoncer à tous ses plaisirs temporels au profit de la seule musique. C'est ainsi qu'il devient un très grand joueur du luth indien sitar, dont les origines perses marquent la grande influence du répertoire oriental de virtuosité sur la musique hindoustanie, autrement dit la musique d'Inde du Nord. En voici un raga très apprécié qui se joue normalement en début d'après-midi.

Anushka Shankar est la fille de Ravi Shankar, elle-même sitariste à la croisée des mondes. C'est ensemble qu'ils jouaient un rag arrangé par le père en 1950 dans le style Tumri, qui est normalement un style vocal en Inde du Nord. Il apporte beaucoup de liberté, c'est ce qu'aimait Ravi Shankar, et une sorte de romantisme mi-classique, mi-populaire qui le fait souvent interpréter à la fin des récitals. Nous n'en avons pour autant pas fini avec la famille Shankar. Nora Jones est également la fille de Ravi et la demi-sœur d'Anushka. Les voilà réunies, les deux sœurs, sur cet album d'Anushka intitulé « Traces of You » en souvenir de leur père décédé en 2012.

Dans la famille Shankar, voici la belle-sœur de Ravi, j'ai nommé la chanteuse Lakshmi Shankar. Elle est au départ l'élève de son grand frère, le chorégraphe Uday Shankar, dans la compagnie duquel débute aussi le jeune Ravi, le cadet des cinq frères. C'est une maladie qui oblige Lakshmi à abandonner la danse pour se tourner vers le chant où elle excellera dans le répertoire léger et virtuose du Tumri. À suivre, un joyau de la collection Okora Radio France avec ce rag personnalisé par Ravi Shankar à l'aide d'une éclairante sixte majeure en lieu et place de la sixte mineure originelle. Un rag enregistré au studio 106 de la Maison de la Radio le 26 juin 1986.

Anushka Shankar, au sitar, fait ici un clin d'œil à la rencontre de son père avec John Lennon et avec les Beatles dans cet arrangement de leur tube planétaire, conçu comme un hommage à l'instrument du maître. Une autre rencontre importante fut celle que Ravi Shankar eut avec le violoniste Yehudi Menuhin, qui tombe sous le charme du sitar à Delhi en 1952. C'est une façon de faire de la musique dont je n'aurais pu que rêver, confie plus tard Menuhin, qui apprécie l'immense liberté conjuguée à la grande rigueur de la musique classique hindoustani. Le rag à suivre fut composé par Ravi Shankar pour la Journée des droits de l'homme des Nations Unies en 1967, où il en donna par ailleurs la création aux côtés de Menuhin.

0: il n'y a pas un domaine musical que n'aborde pas Ravi Shankar. Celui de la musique de film n'y fera pas exception, avec la rencontre du grand réalisateur Satyajit Ray et une méthode que Shankar décrira ainsi. « Je regardais une section du film, dit-il, je la minutais approximativement, puis je chantais la musique ou la jouais au sitar, et Aloke, c'est son flûtiste, la transcrivait en notation indienne pour les musiciens. » Rappelons qu'à la base, la musique hindoustanie, bien que très précise et raffinée, se passe de partition pour privilégier la transmission orale et l'art d'improviser. Pour refermer en beauté ce programme consacré à la famille Shankar, je vous propose ici de retrouver le père et la fille, Ravi et Anushka, pour une heure de bonheur en concert, avec cette prise de parole initiale du père qui nous présente le rag choisi.
1: 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And you will hear all sort of folk, popular airs, and there's something new that you might hear today. This is where I gag the sitar with a normal cloth towel, and it gives a different sound, closed sound, and the style which I call swara laya chanda ranga, which means it has all the rhythmic patterns, all sort of percussive expressions, different talas, chanda, and also bhav expression. There's a little of Kathak dance also, like Tatkar and things like that, starting with Khammaz. 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
2: On ne dirait pas que c'est ainsi qu'on peut exprimer la tristesse ou de la peine de cette façon par un chant qu'on définirait en Europe comme un chant presque gai, un peu comme le rire à travers des larmes. Mais là, on est en Afrique et ces chants d'enfants ont une fonction sociale clairement définie. Elle est psychologique en l'occurrence et vous avez entendu un des chants de tristesse et de la peine. Il y aura d'autres un peu plus tard et ils sont très beaux, je peux vous le dire. Mais là, nous allons en France pour écouter la tristesse venue du Béarn et Gascogne, d'Occitanie ou de la Bretagne où on nous parle de la triste vie des matelots. Le complément du titre nous indique que c'était le gaillard d'avant qui était concerné plus que d'autres parties du bateau.

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0: Et alors il chantait Rossignolet, tantôt forêt, alors
1: C'est les tristes noces qui nous viennent du Limousin et qui terminent notre petit tour musical et traditionnel en France. Avant d'autres escapades, bien sûr. Mais la tristesse de l'éloignement des marins bretons qu'on a entendu avant n'est pas le seul sentiment de solitude ou isolement. La tristesse d'éloignement s'exprime également dans d'autres cultures. La musique chinoise traditionnelle nous le montre avec la musicienne Yan Lining qui joue sur la sitar Qin. Après quoi, on prend la direction du sud de l'Empire du Milieu avec l'ensemble Nanshengshe qui accompagne la chanteuse Tsai Xiao Yue. Un ensemble d'états donc, mais enregistré par les soins des équipes de Radio France au Studio 107 en deux dates du mois de septembre et octobre en 1991.

Nous restons en Chine encore, mais avec un enregistrement historique des années 70 du siècle dernier de la virtuose de Qin Zhaoyun qui interprète sa version de la tristesse sur la rivière Xiang. Une capture réalisée par des élèves de la musicienne Zhaoyun dans les conditions d'un cours de musique avec une qualité correspondante.

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1: Et puisque nous avons entré dans le monde des captures historiques, restons-y encore un peu, car il y en a certaines des très intéressantes, et même ceux dont beaucoup d'interprètes contemporains s'y inspirent. Je vous en propose donc deux ici, enregistrés en 1932 au Caire, lors du congrès de la musique arabe. Un morceau profane et un autre religieux, pour garder l'équilibre au moins, tous les deux liés au sentiment de la tristesse, un thème dominant dans ce programme qu'on observe ici sous tous les angles. Et puis je vous propose aussi un autre morceau, celui de la triste demeure de la bien-aimée, un extrait de la suite de Monde Zanjaran, interprété par Hassan Hafar. Et oui, celui qui n'a que rarement sorti de sa ville natale d'Alep, mais il a consenti d'accompagner son maître Moudalal à trois reprises, notamment en 1975, 91 et 99, toujours à l'occasion d'un événement musical. Après quoi, un extrait de Martyr d'un héros nous serait chanté par Mohamed Ramal.

0: C'était donc par ces deux morceaux de l'héritage musical classique ottoman, les deux morceaux composés donc, qu'on termine notre expédition musicale au Proche-Orient. La compagnie de l'ensemble turc Lamekan est toujours agréable, mais nous passons maintenant un peu plus au sud du continent africain pour écouter, comme je vous l'ai promis, les morceaux de la musique enfantine. Et il est donc question des chants de la tristesse et de la peine enregistrés en 1990 au Guinée, au Sénégal.
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Vous avez sans doute reconnu l'instrument principal du dernier morceau, celui après les chants africains. C'était bien entendu le berimbau, ou l'instrument typique brésilien, mais dont la pièce « La triste vieille ville », l'accompagnement du chant solo et choral, est complété par l'atabaque, agogo et pandeira, respectivement un tambour conique, une double cloche d'origine africaine et un petit tambour sur cadre, tous des instruments traditionnels brésiliens. C'était un enregistrement parisien réalisé au théâtre de la Villette.

titre d'un morceau de la musique celtique chanté par Baptiste Barbier, accompagné par les musiciens de son groupe. Un peu de chant en duo et qui décoiffe un peu, vient après. Et oui, même si on ne comprend pas grand-chose aux paroles déclamées à toute vitesse, le duo de Marcel Le Guillou et de Jan van Schkamener vaut le détour, je vous assure.

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les chants de la Russie et de la Sibérie viennent ensuite, introduits et entrecoupés par les chants biélorusses réalisés dans les conditions d'expédition quasi scientifique à répétition, dans le but de récolter le folklore biélorusse authentique sous toutes ses formes. La collection, qui a été réalisée entre les années 60 et 80 du XXe siècle, c'est-à-dire pendant la période soviétique, où, pour faire des choses pareilles, il fallait montrer la patte blanche aux autorités centrales, presque comme aujourd'hui. Et au milieu de tout ça, une beauté venue tout droit de Haut-Karabakh, une musique arménienne donc intitulée « Le jour triste » est sortie sur le disque « Les musiques du front ». Rien à voir avec la situation de ces régions, bien évidemment. Et juste avant le morceau traditionnel russe, le triste dernier jour, sorti sur un disque des chanteurs Sergei Fedorov et Slava Ardachev, rassemblant les chants populaires du 7e au 20e siècle. Cette pièce concrète est liée à l'arme et à la guerre, comme souvent, et tient une place prépondérante dans l'histoire de l'art populaire.

0: Le soleil brille tristement au-dessus de la Sibérie, titre cette chanson russe traditionnelle dont l'interprétation du chœur Kassavik et son soliste Vladimir Zenevich. Mais on le savait depuis fort longtemps et les tsars russes y envoyaient déjà les criminels et autres personnes opposées à leur régime. La Sibérie est grande et on peut s'y perdre facilement.
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0: Et on va se réchauffer maintenant au Maroc et en Espagne avec la musique judéo-arabe et les voix séfarades du sud de l'Europe. Et pour commencer, je vous propose d'écouter une capture historique de 1930 avec un maître de cette musique judéo-arabe, notamment Lebrati Sassi, un musicien originaire d'Oran qui plus tard enseigna au conservatoire d'Alger et cela jusqu'en l'année 1954.

Après ce long dernier morceau iranien qui appartient au monde de la musique classique persane et qui a été enregistré à Paris en 1989 au Théâtre de la Ville, interprété par le chanteur Mohammad Reza Shajarian, je vous propose de faire un tour musical traditionnel européen et un peu désordonné, il est vrai, mais pas musicalement bien entendu. En commençant en Hongrie et en passant par la Roumanie, la Grèce, le Pays basque français, l'Italie, Suède et le Norvège, nous traversons un petit panoptique musical européen et surtout incomplet où chaque pays traversé nous propose d'écouter un morceau sorti du lot traditionnel lié de près ou de loin à la tristesse. Mais sans aucune larme versée, bien évidemment.

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0: Et on ne va pas pleurer non plus, après tout, tristesse pour guitare et voix, interprétée par Paco Ibanez et Joxan Goikoetxea, qui nous offre la fin de cette chanson triste et amoureuse basque en français.
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0: La flûte Ney et la musique savante persane se trouvent à la toute fin de ce programme. Nous sommes donc au Proche-Orient et pas loin de l'Iran, ce berceau de la tradition culturelle et musicale de cette région du monde, où actuellement les temps sont durs pour beaucoup de monde. Hassan Kassai avait la possibilité d'enregistrer ce disque encore dans les années 80 du dernier siècle. Décédé en 2012, ce virtuose de la flûte Ney, maîtrisant aussi le luth setar et le chant, a eu une activité pédagogique aussi, et donc quelques personnes pouvaient profiter de son enseignement. Ici, la transmission est très importante.

Ewan McCall, chanteur britannique engagé, né de parents écossais, chante sur ce 33 tours intitulé Songs of Two Rebellions, paru en 1960, des chansons écrites sur les révoltes jacobites de 1715 et 1745, vécues par ses ancêtres en Écosse. En voici quelques autres tirées du même disque vinyle.

Ewan McCall est né en 1915, il est mort en 1989. Ce chanteur politisé est très attaché à l'histoire des îles britanniques et bien sûr à son Écosse chérie, chantait ici en 1960 un air bien connu des compatriotes de Sir Walter Scott. Cette chanson, c'est « Hey Johnny Cop ». Johnny Cop étant un militaire et homme politique du XVIIIe siècle, connu essentiellement pour sa défaite à Prestonpans, la première bataille importante du second soulèvement jacobite en 1745, commémorée donc par cet air. Hey Johnny Cop, are you walking yet? Hey Johnny Cop, est-ce que tu marches déjà? Qui figure toujours dans la musique folklorique écossaise moderne et dans les récitals de cornemuse.

le Polkemet Grorud Pipe Band nous interprétait une sélection de traditionnels. L'Écosse, comme si vous y étiez. Allez en Écosse, découvrez la merveilleuse lumière naturelle formée par la conjonction du plafond de nuages et du soleil qui s'y réfléchit. Hormis la capitale, Édimbourg, Edinburgh, visitez les châteaux de Stirling ou d'Aileen Dunan, marchez le long de la Glencoe, allez voir les Hébrides, notamment la merveilleuse île de Skye, où l'on rencontre sur la route de nombreux moutons dits Blackface, face noire, dont Sean, le mouton du studio Hardman, en est le représentant sans doute le plus célèbre, sans oublier les vaches Highlanders avec leurs très longs poils qui les rendent uniques au monde, les faisant ressembler à des chanteurs de hard rock. Enfin, allez bien sûr faire un pèlerinage de 2 ou 3 jours sur l'île d'Ayla, Ayla, comme disent les Français, où vous trouverez toutes les grandes distilleries historiques fabriquant les merveilleux whisky tourbés, à boire avec modération, il va sans dire, mais à respecter comme des breuvages qui ancrent, des breuvages nobles du nom de Caol Ila, Port Charlotte, Bruichladdich, Lagavulin, Lafroig, Barmore, Ardbeg ou bien encore Bunabine.

Whisky Galore, qu'on traduit en français par Whisky à gogo, chanté par Joan McIver. Whisky Galore, c'est aussi un merveilleux film de patrimoine que l'on doit au réalisateur de L'Homme au complet blanc et de Tueur de dames, Alexander McKendrick. Whisky Galore, film sorti en 1949, son premier long-métrage dont la scène se déroule durant la Seconde Guerre mondiale sur une île des Hébrides. La population faisant face tant bien que mal à une catastrophe jugée de grande importance, la pénurie de whisky. Mais voilà qu'un Deus Ex Machina se produit. Un navire s'échoue sur l'île et miracle, ses cales sont chargées à ras-bord de milliers de caisses du précieux liquide. Comédie formidable à ne surtout pas rater, produite par les célèbres Studio Ealing. Studio Canal en avait fait une très belle édition à une époque, avec Bertrand Tavernier en commentateur prolixe et talentueux. Juste avant Whisky Galore, nous écoutions Karen Matheson dans l'air Aileen Dwin, qui figure en bonne place dans la bande originale du film de Michael Keaton Jones, sorti en 1995, Rob Roy, du nom du célèbre hors-la-loi écossais ayant vécu au début du XVIIIe siècle, et dont le rôle est tenu dans le film par Liam Neeson. On considère toujours que ce long-métrage est inférieur à celui de Mel Gibson, sorti sur les écrans la même année, Braveheart, à chacun de se faire son avis. Allez, vous savez quoi ? Quand on se trouve sur l'île d'Aïla, on est plus proche des côtes de l'Irlande que de celle de l'Écosse, dont acte.

Mark Knopfler n'est pas qu'un virtuose de la guitare, c'est aussi un homme qui aime à chanter le patrimoine traditionnel, évidemment celui de son Écosse natale, mais aussi celui de l'Irlande voisine, comme ici avec ce célèbre traditionnel « On a Raglan Road ». Il faisait suite avec cette chanson à divers autres interprètes de chansons bien connues des Irlandais, parmi lesquels le groupe italien Birkin Tree, qui chante le répertoire irlandais à merveille depuis 40 ans et qui nous interprétait l'hymne officieux du pays, qui fut également l'hymne de l'équipe d'Irlande de rugby lors de la Coupe du Monde 2003, Molly Malone. Les suivait Steve Earle avec la belle chanson d'amour The Galway Girl, Liam Clancy a cappella avec The Rocky Road to Dublin, les Waxies d'Argyle avec Whiskey in the Jar et le chanteur d'opéra Bryn Terfel qui reprenait The Fields of Athenry. Et enfin, avant tous ces gens-là, nous écoutions Eyes in Leash sur son album Cold Sea avec le titre October Sun, Soleil d'Octobre. Revenons un peu sur le groupe italien qui chante l'Irlande depuis plusieurs décennies, Birkin Tree. Voici quelques titres choisis dans leur discographie, en commençant par Virginia.

trois longs titres du groupe italien le plus irlandais qui soit, Barking Tree. Le premier, Virginia, donne son nom à l'album paru en 2010, leur quatrième après le premier qui parut en 1996. A Sad Night de l'album 3, sans faire de jeu de mots, c'est le chiffre 3, paru en 2003. Et enfin, Pay This Rambles Through the Park de l'album 4.0, qui marquait en 2022 les 40 ans d'existence de ce groupe fondé en 1982 par le flûtiste Fabio Rinaudo, que l'on retrouve à la cornemuse irlandaise, nommée également Julian Pipes. Un style aisément reconnaissable avec parfois la présence du piano qui offre à certains de leurs titres des moments jazz ou à tout le moins contemporains. Allez, on poursuit avec un pot pourri ou plutôt une pochette surprise.

Wapas Jao de l'Indien Pujan Sahil, titre au nom duquel on reconnaît immédiatement la mélodie du chant révolutionnaire italien Bella Ciao. Pujan Sahil dit de lui-même qu'il fait des parodies sociopolitiques et des chansons de dissidence et de protestation. Nous y sommes. Auparavant et dans l'ordre, Oduduwa, interprété par Oluko Imo de Trinidad et Tobago, Jasmine Baiti to an Earth Angel, interprétée par la Syrienne Maya Youssef, puis une composition du guitariste Tristan Le Breton, guitariste du trio Skik, la compagnie des possibles, qui passionnait de musique traditionnelle suédoise, a pour inspiration la musique scandinave dans son ensemble. Continuons sur Musique du Monde Okora avec une autre pochette surprise.

Don't worry, ne t'inquiète pas, nous dit le Malien Idrissa Soumaoro. Il était précédé de la chanteuse franco-berbère originaire de Kabylie, Sina Awel, qui interprétait Mazel Mazel. Il y avait encore le Nubras Ensemble, groupe international basé en Italie et passionné par les Balkans, que nous écoutions dans Nubras Tropanka. Et enfin, Aboy Roy, chanteur originaire du Bengale, qui nous interprétait deux titres gravés en 1985, Indira Tumi Mai Yashinari et Bishwer Tumi Man Netri. Nous poursuivons sur Okora Musique du Monde avec le Malien Lobby Traoré, né en 1961 à Bakary Diana et mort en juin 2010 à Bamako. Sa spécialité était le blues malien, sa musique qualifiée de blues bambara, du nom de son ethnie et de sa langue, la langue bambara, très majoritaire au Mali.

Abdoulaye Diabaté, chanteur et griot depuis un demi-siècle, chante le Mali à tue-tête. Ici, nous l'écoutions dans Koundamdi. Il était précédé de Lobi Traoré, qui aura eu une trajectoire écourtée du fait d'une mort prématurée à l'âge de 50 ans en 2010, mais au talent non moins évident. Restons au Mali et peut-être dans d'autres pays d'Afrique, je vous fais la surprise. Merci d'écouter Okora Musique du Monde.

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1: Le Mardi Gras indien de la Nouvelle-Orléans, le Mardi Gras de ceux que l'on nomme les Black Indians, c'est tout un programme sur votre web radio des musiques du monde.
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Indian Red. C'est le chant traditionnel du début comme de la fin du Mardi Gras indien de la Nouvelle-Orléans. Et cette version est celle du générique de la série Tremé, qui est le nom d'un quartier de la Nouvelle-Orléans. Une série qui met en scène un tromboniste africain-américain et tout son entourage dans la Nouvelle-Orléans post-Katrina. Katrina, c'est cet énorme ouragan qui engloutit une bonne partie de la ville en 2005 et qui mit à nu les différences de traitement abyssales entre les populations en présence. Et c'est justement son expérience personnelle de Katrina que nous raconte à suivre Alabama Slim dans un titre qui a fait date tant il compte avec franchise et simplicité cet événement dramatique où lui-même a tout perdu.

Non, non, vous n'êtes pas à l'écoute de la jazz, signé France Musique, mais bien sur Okora Monde, avec une évolution spectaculaire, celle de celui qui s'est fait connaître, et comment, sous le nom de Christian Scott, grand trompettiste de jazz devenu Chief Shian Atunde Adjoua, de par son ascendance familiale, au rôle proéminent dans la tradition des Black Masking Indians, une tradition ancrée elle-même dans la résistance des esclaves noirs et des populations autochtones amérindiennes à la Nouvelle-Orléans au XVIIIe et XIXe siècle. Voici à suivre la version Atunde Adjoua d'une chanson originalement intitulée Giacomo, écrite en 1953 par James Sugarboy Crawford à la Nouvelle-Orléans. L'histoire raconte qu'un Spy Boy, c'est le nom qu'on donne aux guetteurs d'une tribu chez les Black Indians, rencontre le Flag Boy, c'est-à-dire le porte-enseigne d'une autre tribu, et menace de mettre le feu à son étendard.

0: Vous êtes à l'écoute d'Encore un Monde sur France Musique et sur l'application Radio France autour du nouvel album de Christian Scott, définitivement renommé Chief Chian Atunde Adjoa et dont l'oncle qui l'initia au jazz n'est autre que le saxophoniste Donald Harrison Jr. qui réalise en 1991 l'album Indian Blues qui est une tentative aboutie de mariage entre les esthétiques purement jazz de l'époque avec le répertoire des Black Indians. Et il marie notamment sa propre formation avec la tribu des Gardiens de la Flamme, lui le fils d'un grand chef de quatre tribus de ce que l'on nommait avec condescendance Indiens du Mardi Gras, dont ces fameux Gardiens de la Flamme donc, et le non moins fameux créole Wild West, les Indiens de Mardi Gras que l'on nomme plus volontiers aujourd'hui Black Indians.
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0: les Black Native Daughters, filles des natives noires littéralement, avec Rhiannon Giddens, leader également du groupe Carolina Chocolate Drops, Amethyst Kaya, Leila McCullough, déjà entendue avec bonheur et vers laquelle nous reviendrons sur votre web radio des musiques du monde signée France Musique, et Alison Russell. Leur projet musical s'empare des musiques de l'esclavage aux États-Unis, de la figure du Black Minstrel, le ménestrel noir du 19e siècle, et de son instrument fétiche, le banjo, instrument dont elles jouent toutes les quatre sur cet album. Groupe de Black Indians mythiques à suivre que sont les Wild Chupitulas, du nom d'une véritable tribu amérindienne, un groupe formé au début des années 70 par George Big Chief Jolly Landry et qui enregistre un album entier produit par Alan Toussaint en 1976 dans le style de chant, d'appel et de réponse typique des Black Indians avec le concours des musiciens du groupe The Meters, un album qui donnera par ailleurs naissance au groupe Rhythm and Blues Soul Funk des Neville Brothers.
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Shallow Water, c'est une chanson que j'écoutais et que je chante tous les jours, nous dit Atunde Adjoa. C'est le dernier enregistrement de mon grand-père avant son décès en 1988. Au début des célébrations du carnaval en Louisiane, les Noirs en étaient interdits de participation. Et Shallow Water, c'est un hymne à la résilience composé par Bernard Lomax. Quoi que tu traverses, c'est comme traverser les basses eaux, en référence aux marches des esclaves noirs dans le bayou louisianais pour échapper aux esclavagistes et à leurs chiens, grâce à ces basses eaux des marais. C'est un chant de rébellion, un chant sur les gens qui persévèrent dans les moments les plus difficiles. Premier guitariste à jouer avec la technique du bottleneck qui permet les accords glissés, l'Africain-américain Farry Lewis interprète, lui, à suivre, un blues où il rêve d'épouser une squaw.

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1: Yella Pocahontas, un titre qui évoque un autre groupe célèbre de Black Indians de la Nouvelle-Orléans, avec Champion Jack Dupree qui l'interprétait, fils d'un Belge originaire du Congo et d'une métisse africaine-américaine et Cherokee. Une chanson qui évoque le fait de savoir accepter la fin de sa vie. Et nous retrouvons Laila McCalla après Jack Dupree. Laila McCalla et son hommage au grand dramaturge africain-américain Langston Hughes, auteur de chansons également, dont celle qui suit, que Laila McCalla et ses origines haïtiennes transfigurent à la manière créole, qui est aussi celle de la Louisiane.

Grand, grand, grand bonhomme de ce que l'on nomme parfois le blues malien, Boubacar Traoré, dans cet album impeccable qu'Edunia Tabolo, invite la New-Yorkaise d'origine haïtienne Laila Makkala à le rejoindre sur le titre que nous venons d'écouter avec son violoncelle et sa voix. Leur duo donne à entendre cet aller-retour fascinant qu'a fait le blues, qui ne se nommait pas ainsi en ses origines d'Afrique de l'Ouest, avant sa naissance officielle chez les esclaves devenus américains, et qui y est comme revenu, avec depuis des années toujours plus de collaborations entre artistes de part et d'autre de l'Atlantique.

Comment évoquer le Mardi Gras indien sans évoquer le professeur Longhair, Henry Rowland Byrd, avec un Y, à la voix d'outre-tombe? C'est l'initiateur du rhythm and blues à la Nouvelle-Orléans. Professeur, car c'était le titre qu'on accolait volontiers au sorcier du piano à Christian City, le petit nom de la Nouvelle-Orléans, et Longhair pour son incroyable chevelure. Il faut dire que ce n'était pas franchement la mode de porter les cheveux longs au sortir de la Seconde Guerre mondiale. Big Chief, le titre à suivre sur Au cœur monde et sur l'appli Radio France, est peut-être la composition emblématique de Professor Longhair et il est devenu indispensable à tout carnaval black indien qui se respecte.

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Version duo du vaste titre qui donne son nom à l'album tout entier de Chief Sian Atunde Adjoa et dans lequel on entend son arc musical, un instrument hybride qu'il invente littéralement pendant la crise du Covid. Sorte d'hybridation donc entre la kora et le ngoni, respectivement sitar et luth d'Afrique de l'Ouest, et la harpe occidentale. Et pour celui qu'on connaissait jusque-là comme trompettiste sous le nom de Christian Scott, il s'agit là d'avoir à sa disposition un instrument qui pourrait fonctionner comme un pont du XXIe siècle avec les styles plus anciens, un instrument à même de connecter un Africain-Américain comme lui avec ses racines hybrides, aussi bien américaines qu'africaines. Et côté africain, on ne peut s'empêcher, à son écoute, de penser aux traditions musicales du Wassoulou, ou pays mandingue, entre Mali, Guinée et Côte d'Ivoire, apportées jusqu'à nous par le label

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1: Wadada Leo Smith, comme Christian Scott, alias Atunde Adjoa, interroge les origines du jazz. Un terme qu'Atunde Adjoa dénonce d'ailleurs du fait de la longue histoire d'appropriation et d'exploitation qu'il recouvre pour lui. Et Wadada Leo Smith, s'emparant ici, en solo, du répertoire de Thelonious Monk, le tire à sa façon très personnelle vers des sources traditionnelles, en s'accompagnant lui-même à la mbira. Ce piano à doigts fait de la métallique et originaire du Malawi et du Zimbabwe actuel, dans ce « Don't you remember » qui est comme une vision d'atrocité et de victoire, faite de tribulations terrestres parfumées au coton, le coton dont la culture aux États-Unis provoqua les afflux d'esclaves qu'on connaît. À suivre, un groupe qui évoque aussi la culture du carnaval des Black Indians en l'emmenant du côté du funk.
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par la sonorité d'un banjo, celui des Black Minstrels américains, nous voici propulsés de l'autre côté de la planète avec un autre rebelle, né à la musique du côté du punk, sans oublier son héritage Kumei dans la voix. J'ai nommé Batu Bagen. Hangai, quant à lui, est le groupe qu'il forme avec 5 autres musiciens, tous mongols, basés à Pékin, et qui rend justice à son héritage culturel tout en le propulsant à sa façon dans notre époque. Batu Bagen, membre du groupe depuis 2006, a collaboré avec le compositeur et chef d'Américain d'origine chinoise Tan Dun sur son opéra Bouddha Passion. Et le résultat, au quatrième acte où il incarne un moine en duo avec la chanteuse Wei Wei Tan, est absolument troublant.

l'opéra s'empare des musiques traditionnelles, avec Tan Dun, enfant du Hunan en Chine, fasciné par les rituels et les cérémonies du chaman de son village, devenu compositeur et chef d'orchestre, cet enfant rend justice ici à ses inspirations multiples. Et avec celle de Wei Weitan, nous écoutions la voix magique de Batu Wagen.

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1: C'est une histoire de confiance trahie et de vengeance qui suit que Franz Reichert nous a racontée. C'est une de celles que la vie écrit parfois encore mieux qu'un romancier n'aurait fait. Et nous restons dans le monde de cet abbé, professionnellement parlant, bien entendu, puisqu'une messe corse commence tout de suite, suivie par des prières indiennes. Amen.

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1: C'était une prière matinale à la mère Sharda, la déesse de la musique, précédée par une autre, nocturne celle-ci, venue de l'Inde du Nord. Et par la suite, dans le Nord nous restons, ainsi que dans le monde des prières. Voici une Finlandaise.

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1: On n'est pas resté longtemps dans le nord de l'Europe, il est vrai. Des prières adressées à l'être suprême nous ont conduit loin, en Arménie, en Israël, au Togo et en Turquie. On demande à chaque fois ce dont on a besoin et qu'on n'est pas si sûr d'obtenir par nos propres forces. Ainsi, on prie pour la paix, la prospérité, la récolte, la santé ou la pluie. Mais là, c'est pour les trois grands yogis tibétains qu'on fait vibrer des instruments et des cordes vocales. Rien spécifique n'est demandé ici, sauf le souhait que leur enseignement puisse se répandre en 10 directions, c'est-à-dire absolument partout. Oh.

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2: Eh oui, on prie à la morue aussi. Et c'est en France que ça se passe, en Bretagne plus précisément. Mais la voix de Désiré Frélo nous amène vers autre chose, des célébrations d'un autre type, même si on ne quitte pas entièrement le monde religieux et notre abbé de confiance.

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1: Après les cérémonies de mariage éthiopienne et cambodgienne, les parents des mariés en Indonésie entrent en musique.

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1: Nous fermons discrètement la porte maintenant. Les mariés sont entrés au lit conjugal. Allons plutôt voir d'autres célébrations de mariage chantées en Europe, au Népal et en Éthiopie.

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1: Elles font carrément envie les festivités à Maramure roumain avec des rythmes endiablés, si j'ose dire. Mais vous comprenez, il faut s'amuser tant qu'on peut. Parce qu'après, dans cette institution que représente le mariage, il peut y avoir des misères, comme nous l'apprend Philomène. Wow.

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1: Petites et grandes îles de la Sonde.

Nous écoutions l'orchestre Suar Agung, un des milliers d'orchestres présents sur l'île de Bali, dont la superficie représente la moitié de celle de la Corse. Cet ensemble nous interprétait Pengung Kab Sabda, un morceau se plaçant sous l'égide du genre Yoged Bum Bung, très couramment joué dans tout Bali. Cette musique et cette danse où l'on recherche l'amusement et le jeu de séduction sont très populaires, d'autant plus que contrairement à d'autres genres musicaux, ce Yoged Bum Bung n'a pas reçu l'influence des arts de la cour. Le morceau que nous écoutions ainsi que celui qui va suivre précède la danse dite « gibbing » et permettent aux spectateurs de s'installer et de se mettre dans l'ambiance.

Après l'ouest balinais, le sud dans le village de Sading, près de la capitale d'Impasar, sur Okoramonde, nous écoutions un enregistrement de 1989 du groupe de gamelan Kusuma Sari dans un extrait d'une représentation basée sur la tradition de l'épopée hindoue du Ramayana. Des cérémonies de crémation à l'obturation d'une dent chez le dentiste local, les ensembles de gamelans balinais fournissent un accompagnement musical inestimable à une variété infinie d'activités séculaires et religieuses. Les nombreux spectacles de danse et de théâtre de l'île, basés sur le Ramayana, sont parmi les plus importants. Le groupe que nous écoutions était un gamelan batel, regroupant percussions, gongs et flûtes, spécialisé dans l'accompagnement des spectacles de théâtre d'ombre, le wayang, basé donc sur diverses parties du texte du Ramayana, cette tradition millénaire de la mythologie hindoue.

Sur Okura Monde, nous sommes allés un peu à l'est de Bali, sur l'île de Lombok, et écoutions deux morceaux intitulés Vo Rao, nouveau arrivant, et à l'instant Adine Vo Rao, nouveau-né, deux pièces extraites du gamelan Ang Klung, dit de la pureté, qui sont jouées successivement dans un contexte cérémoniel. Cet enregistrement de 1983 nous permettait d'écouter des instruments qui ont près de deux siècles d'ancienneté, d'après les musiciens, les hochets Ang Klung pour l'ornementation, et un gong carillon, instrument principal de l'ensemble, sans oublier des métallophones Gangsa Yongkok à touche fixée sur les boîtiers, jouant la mélodie principale.

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1: Ce morceau de Jacques Tolo, intitulé « Entre Java et Lombok », nous permettait de passer de Lombok à Java, toutes deux îles de la Sonde. Ces îles de la Sonde sont un archipel de l'insule Inde. On les divise traditionnellement en deux groupes, les grandes îles de la Sonde comme Java, Sumatra et Bornéo, et les petites îles de la Sonde comme Bali, Lombok, Sumbawa, Flores, Sumba et Timor. Voici une sélection de traditionnels de l'île de Java sur Ocora Monde.

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1: Sur la web radio consacrée aux musiques traditionnelles du monde entier, sur France Musique, nous écoutions une petite sélection de titres qui nous parviennent de la grande île de la Sonde, qu'est l'île indonésienne de Java. Nous sommes plus exactement au sud-ouest de l'Indonésie. Un peu de préhistoire, Java, il y a 20 000 ans, n'était pas une île, mais la partie la plus au sud d'un vaste continent d'Asie du Sud-Est, un continent que les géologues appellent le pays de Sunda, le pays de la sonde. La mer de Java que nous connaissons aujourd'hui était une énorme masse continentale qui prolongeait le continent asiatique. Le pays de Sunda, ou Sundaland, couvrait une zone d'environ 1 800 000 km². C'était un véritable sous-continent représentant environ 3 fois la superficie de la France. Nous venons d'écouter le flûtiste Ono Sukarna à la tête d'un très bel ensemble instrumental qui nous interprétait Signur Samarangan, selon mes désirs. Il était soutenu par l'immense sitariste Uking Sukri. Nous écoutons la plage qui suit sur ce disque de la collection Okora, titré Java Pays Sunda, avec le même sitariste, Uking Sukri, avec à ses côtés Ajan Varjan au rinsik, un instrument à cordes pincées, sorte de sitar local du pays Sunda, Dasep Edi au rebab, instrument indissociable du gamelan javanais qui ornemente la mélodie principale, composée de 2 cordes accordées à la quinte, l'archet en crin de cheval étant tendu de manière lâche. Ces 4 instrumentistes accompagnent la chanteuse Enang Jubaida et le chanteur Mang Maman.

Nous écoutions le dernier titre du disque Java Pei Sunda, un titre qui est dans le cadre d'une soirée de Tembang, soirée qui réunit les paysans après une dure journée de labeur, doit se terminer sur le mode Salendro, le mode le moins apprécié, nous dit-on, en particulier par le manque de bons joueurs de rebab, ce qui n'est absolument pas le cas ici, car nous écoutions Dasep Eddy, qui fut un violiste inégalé en son temps. Mais ce désamour relatif de ce mode salindro est surtout dû au fait qu'il est réservé aux gamelans et au théâtre. Nous avions affaire ici au nectar des musiciens et chanteurs du pays sundanais. Ce disque Java, Pei Sunda, est une perle au sein de la collection Okora, qu'on se le dise.

Nous écoutions trois morceaux tirés du très bel album du Samba Dumba Quintet, titré sobrement Java. Effectivement, cet ensemble moderne nous transporte dans l'archipel indonésien grâce à une musique à la fois profondément ancrée dans la tradition et diablement inventive. Ces morceaux sont basés sur le kasap, une sitar traditionnelle dont la forme évoque la coque d'un bateau. Kapeye, le morceau écouté à l'instant, nous permettait d'écouter la belle voix de la chanteuse Neng Dini Andriati. Restons encore un petit peu à Java avant de continuer notre exploration en musique des petites et grandes îles de la Sonde. Nous retrouvons une chanteuse que nous écoutions tout à l'heure. Il s'agit de Ewis Komaria, accompagnée par le Jugala Orchestra. Elle nous interprète Bardine, un titre de la tradition Ketuk Tilu, où il est question de la beauté de la nature.

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Sans transition sur Okora Monde, nous sommes passés de l'île de Java, une des grandes îles de la Sonde, à l'île Sumbawa, appartenant à l'archipel des petites îles de la Sonde occidentale. Quand on se trouve à Java, il faut mettre le cap à l'est et dépasser Bali pour l'atteindre. L'île Sumbawa a connu en avril 1815 une éruption qualifiée de méga-colossale du volcan Tambora, à savoir le type d'éruption le plus violent possible selon l'indice d'explosivité volcanique. La colonne nuageuse des matériaux éjectés par le volcan dans ces cas-là peut faire une hauteur impressionnante de 25 km de haut. L'éruption méga-colossale d'avril 1815 fut très meurtrière. On considère qu'elle a eu des répercussions climatiques planétaires. Le morceau que nous écoutions, Tambora, du nom du volcan évoqué, fut enregistré en 1997 et provient de l'ancien sultanat de Bima, aujourd'hui un département de l'île de Sumbawa. Plus à l'est encore se trouvent les îles de Flores, dont voici quelques courts morceaux traditionnels de la région Tanjung Bunga.

Alors que nous étions au plus à l'est des petites îles de la Sonde, à Florès, près du Timor oriental, nous avons pris nos bottes des sept lieues pour partir complètement à l'ouest indonésien sur une des grandes îles de la Sonde, l'île de Sumatra, avec le chanteur Asugyan et l'ensemble Sibigo. Nous restons à Sumatra et sur Okoramonde avec une petite sélection dépaysante à tout le moins, avec pour commencer le morceau Itam Manis, interprété par Senang Beru Ginting Suka, qui nous présente la tradition Melayu de Sumatra.

Après divers traditionnels de Sumatra, nous écoutions cette jolie évocation de l'île ouest indonésienne par le compositeur et multi-instrumentiste argentin Alejandro Franoff sur son album Hali. Ce morceau s'intitule tout simplement Sumatra. Sumatra est une grande île de par sa culture, mais aussi de par sa surface de 473 000 km² environ, qui la classe au 7e rang des îles les plus grandes du monde, derrière l'Australie, le Groenland, la Nouvelle-Guinée, Bornéo, Madagascar et l'île de Baffin, au Canada. Un autre hommage à Sumatra, cette fois-ci avec Pierre Dutour et son orchestre. Ensuite, nous partirons pour Bornéo, autre grande île de la sonde avec Sumatra et Bali. Bornéo, dont la surface est légèrement supérieure à celle de la France, puisque de 743 330 km².

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Après Bornéo, nous sommes repartis vers l'Est pour un très court aperçu de la tradition du Timor oriental avec le groupe Tifa qui nous interprétait Aklibour. Ces percussionnistes frappaient à l'unisson sur un même instrument en bambou, le lakadao. Nous nous quittons avec le très beau disque du Samba Sunda Quintet intitulé Java.

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1: Programme un peu particulier pour les trois prochaines heures sur votre web radio des musiques du monde, car c'est un film qui en est à l'origine, celui du Portugais Miguel Gomes. Grand Tour, c'est le titre de ce film qui obtient le prix de la mise en scène au Festival de Cannes en 2024. Départ immédiat pour le Portugal avant l'Asie du Sud-Est avec le guitariste préféré de Miguel Gomes.

Custodio Castello est le digne successeur aujourd'hui du grand Carlos Paredes pour ce qui est de la guitare portugaise. Carlos Paredes qui croisera la route d'Ocoramonde sur France Musique un peu plus tard, car déjà nous sommes bien loin du Portugal, sur les traces du film Grand Tour de Miguel Gomes, qui nous raconte la piteuse fuite à travers l'Asie du Sud-Est d'un fonctionnaire anglais en poste initialement à Mandalay en Birmanie. Il fuit tout simplement sa fiancée, dont on suivra le parcours dans la deuxième partie du film. Décor magnifique de studio et noir et blanc somptueux pour nous faire vivre cette histoire, entrecoupé de séquences à la fois documentaires et poétiques sur les pays traversés, mais de nos jours, il faut dire que l'histoire, elle, se déroule en 1918. Et nous partons donc de Mandalay avec cet enregistrement 78 tours venu de Maïmion.

C'est en 1857 que Mandalay fut fondée, moment où la cour birmane du roi Mindon Min, issue d'une dynastie souveraine depuis le XVe siècle en Birmanie, décide de s'y installer. Cela correspond en fait à la colonisation anglaise du pays. C'est alors au palais de Mandalay que les formes traditionnelles de la musique d'art birmane vont assez rapidement prendre leur forme actuelle, comme en réaction, avec un instrument roi, la harpe coudée nommée Sangok. Voici le moment d'évoquer la colline de Mandalay et la beauté du panorama qu'elle offre sur les pagodes construites à son pied.

portugais Miguel Gomes. Grand Tour, c'est son titre, nous fait parcourir l'Asie du Sud-Est en 1918 et de nos jours. Et bien qu'il évoque des colons anglais dans un hommage aux screwball comédies des années 30 et 40, tous ces personnages sont interprétés en portugais, façon d'interroger de manière générale, mais non sans humour et poésie, le rapport des Occidentaux d'aujourd'hui et d'alors aux cultures asiatiques. Mais retournons en Birmanie, appelée aujourd'hui Myanmar, avec Edward, fonctionnaire anglais et fiancé fuyant dans ce grand tour et avec le répertoire de la musique destinée au théâtre classique birman. Un théâtre de nuit finalement car les représentations du Zat, c'est son nom, débutent généralement entre 21h et 22h pour se poursuivre jusqu'à l'aube, accompagnant ses spectateurs entre veille et songe.

Au Myanmar, ancienne Birmanie, nombreux sont celles et ceux qui croient aux esprits fantômes nommés Nats là-bas. Ces esprits sont en fait des personnages historiques qui connurent une mort tragique ou violente, ou les deux à la fois. On dit qu'ils ont le pouvoir d'aider ou au contraire de détruire la vie de celles ou ceux qui les reconnaissent. Le Pwé, c'est la cérémonie qui est censée apaiser ces fameux Nats, et nous suivons les traces d'Edward, le fiancé fuyant du film Grand Tour, prix de la mise en scène à Cannes en 2024. Edward, qui au moment d'accueillir Molly en Birmanie, au terme de 7 ans de fiançailles, s'aperçoit qu'il n'a pas du tout envie de se marier, mais alors pas du tout. Il saute alors dans le premier bateau en partance, destination Singapour, où déjà au fameux hôtel Raffles l'attend un télégramme de Molly l'informant de son arrivée prochaine. Il repart donc immédiatement par le premier train, cette fois en direction de Bangkok.

sitar cham du peuple Mon en Thaïlande, puis mandoline de la laine Teju en regard, pour évoquer le voyage si particulier que nous offre le film du portugais Miguel Gomes, intitulé Grand Tour, et qui évoque avec beaucoup de sensibilité un certain rapport de l'Occident aux cultures asiatiques, que ce soit sous l'aspect d'une comédie loufoque dans sa première partie ou d'un mélodrame poétique dans sa seconde. Le Vietnam à présent, où débarque Edward après la Thaïlande, avec un musicien hors norme pour nous y accompagner, avec un pied dans la tradition et un autre dans son temps, Kim Sin, tel est son nom, joue de ce qu'il appelle sa guitare hawaïenne, une guitare en métal en fait, customisée par ses soins, dirait-on en bon français, tout comme le son, l'ampli et le haut-parleur. Il reprend ici une chanson populaire liée au régime vietnamien en en changeant les paroles et en vietnamisant, au sens de la tradition, sa musique, tout un manifeste.

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Est-ce la couleur des cordes qui rapproche ainsi la guitare portugaise des cordes pincées asiatiques ? Quoi qu'il en soit, le grand tour cinématographique proposé par le réalisateur portugais Miguel Gomes dans son film éponyme ouvre des rapprochements musicaux inattendus et qui possèdent aussi leur poésie propre. Manet, c'est son nom, venu de Porto, a vécu son enfance au Mozambique, alors portugais. C'était une figure du fado à Paris qui est passée par tous les métiers. Hôtesse de l'air, traductrice pour Lionel Jospin, alors Premier ministre, ou gardienne d'immeuble. Elle s'est éteinte en 2012. Et le Vietnam, de nouveau avec la précieuse collection Okora Radio France et les luttes du sud du Vietnam avec ce chant de voyage par voie de terre qu'on dirait dédié aux fiancés de grand tour.

et qui nous accompagne dans notre traversée du jour sur Okora Monde et sur France Musique. Carlos Paredes et un morceau non moins légendaire, son chant de travail qu'il reprendra notamment en duo avec le grand contrebassiste de jazz Charlie Hedden, Carlos Paredes qui aura contribué à faire connaître le fado dans le monde entier. Autre bijou vietnamien à présent, pour suivre les pas d'Edward, puis de Molly dans le Saigon d'alors, nous sommes en 1918 dans le film de Miguel Gomes, Ho Chi Minh Ville d'aujourd'hui, et un enregistrement réalisé par les équipes de Radio France à Ho Chi Minh Ville, justement en juin 2020, avec des musiciens de l'ancienne génération, riches il est vrai, comme le vante sa pochette d'une profonde poésie.

Changement d'univers, plus au sud, Edward a fui vers les Philippines sur ses pas. Nous voici au bord du lac Cebu, vraiment tout au sud, beaucoup plus au sud qu'Edward en fait, puisque nous allons, nous, dans l'île de Mindanao, avec ses femmes artistes, leurs sitars

du partage et cette ariette du caquettement d'une gélinotte à suivre. Puis ce sera le Hegelung qui se fera entendre, le grand luth en bois de forme élancée du peuple Tboli, puis ses gongs. Et nous serons ainsi à nouveau

Des allers-retours, toujours et encore, sur votre web radio des musiques du monde, signée France Musique pour l'appli Radio France. Et du sud des Philippines, nous voici revenus au Portugal, sur les pas du réalisateur Miguel Gomes et de son film Grand Tour, qui raconte la fuite d'un homme qui s'est promis à une femme dont visiblement il ne veut plus. Première partie légère, sur les pas d'Edward. Deuxième partie, plus sombre, sur ceux de Molly, au rire pourtant si joyeux. Molly, atteinte d'une maladie incurable, on l'apprendra, et figurez-vous que Katia Guerreiro, à l'instant, et a cappella dans une magnifique prière sur votre web radio, en plus d'être chanteuse de fado, est également médecin. Et où s'enfuit ensuite Edward, le fiancé lâche ? Eh bien au Japon, où Katia Guerreiro a connu son premier grand succès à l'étranger, après la sortie de son premier album en 2001. Mais le Japon, en 1918, époque où se situe l'intrigue du film Grand Tour, était interdit aux Occidentaux. Edward débarque clandestinement d'un navire militaire américain à Osaka pour suivre des moines errants qui portent un panier sur la tête. Ce sont les moines Komuso, dont la quête spirituelle est l'effacement de l'ego. Leur instrument de prédilection pour évoquer cette quête est la flûte shakuhachi, et leur répertoire est d'une beauté désolée.

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2: Et déjà, nous sommes en Chine, à Shanghai, sur les pas d'Edward, notre anti-héros du film Grand Tour, que nous suivons dans ce programme. Edward qui a été chassé du Japon, alors interdit aux Occidentaux, nous sommes en 1918. Toujours précédé de manière inexplicable par les télégrammes de sa fiancée Molly, qui cherche à le rejoindre pour se marier, il fuit toujours et encore, cette fois-ci bien décidé à remonter le Yangtze par le dernier bateau de la saison, immense fleuve que l'on nommait en ce temps « fleuve bleu ». Et pour l'évoquer, ce mythique Yangtze, voici une nuit de lune sur le fleuve au printemps. Autre enregistrement issu de la belle collection Okora Radio France, évoquant les musiques traditionnelles de Shanghai, ici avec luth, vielle, sitar sheng et flûte verticale.

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1: Nous voici parvenus presque au terme du grand tour, imaginé par Miguel Gomes dans son film éponyme, dans la province du Sichuan, au sud-ouest de la Chine, où coule également le majestueux Yangtze et où se termine l'histoire du fiancé fuyant et de sa fiancée opiniâtre, avec ce chant de marin enregistré en 1912 sur ce fleuve bleu, comme il était appelé à cette époque, qui est à 6 ans près celle de l'action du film. Puis nous glissons vers l'opéra chinois du Sichuan pendant des répétitions avant d'entendre l'ouverture de la légende du serpent blanc interprétée par les membres de la troupe numéro 3 de cet opéra du Sichuan basé à Chengdu.

fin du voyage, fin de ce grand tour aussi léger que mélancolique, débuté comme une comédie loufoque avec Edward, fiancé fuyant devant sa promise Molly, qui après 7 ans de fiançailles est bien décidé à l'épouser. Film étrange et beau, qui ne manque pas de marquer au détour de scènes inattendues qui sont autant de grands moments de cinéma. Et Edward, qui finit vraisemblablement par mourir de cette mélancolie, on ne le sait pas très bien, après avoir été détroussé dans cette province du Sichuan que nous évoquons, et Molly, courageuse, drôle et opiniâtre, mais aussi condamnée par une maladie incurable et qui finit par arriver plus tard au même endroit qu'Edward et en plein brouillard pour y mourir elle-même. Peut-être tous deux auraient-ils fini par atteindre le Tibet, aux sources du fleuve Yangtze que nous avons remonté en musique avec eux. Voici à nouveau, issu de la collection Okora Radio France, une offrande solennelle tirée du magnifique disque consacré par le label au rituel du monastère de Gyuteux par ses moines invités à Paris en 1975 pour le festival d'automne. Il s'agissait là de la première génération de moines exilés en Inde qui en restitue la technique, la ferveur et le mystère.

prière de bon augure des moines tibétains du monastère de Gyöte, qui comporte la dédicace au bien des êtres, des mérites acquis par la célébration, dédiée pour nous aux deux personnages du film Grand Tour de Miguel Gomesch, prix de la mise en scène au Festival de Cannes en 2024, et qui nous a accompagnés ces trois dernières heures sur Okora Monde et sur France Musique, entre Birmanie, Thaïlande, Vietnam, Philippines, Japon, Chine et Portugal. Le Portugal que nous retrouvons ici pour notre génération.

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1: Alexandra David-Néel est née à la lisière du bois de Vincennes, à Saint-Mandé, et elle est morte à près de 101 ans. Entre autres d'origine scandinave, elle fut aussi bien orientaliste, spécialiste du Tibet, que chanteuse d'opéra, féministe, journaliste, anarchiste, écrivaine et exploratrice, franc-maçonne et bouddhiste. Rien que cela, ce dernier aspect fut sans doute le vrai fil conducteur de son merveilleux périple de vie qu'Okora Monde vous propose de retracer en musique.

0: D'origine scandinave et sibérienne par sa mère, Alexandra David-Néel est la fille d'un franc-maçon, huguenot et instituteur qui eut maille à partir avec un certain Napoléon III et de ce fait navigua avec sa petite famille entre France et Belgique. Il familiarise très tôt la jeune Alexandra avec les idées anarchistes et l'emmène, à peine âgée de 2 ans, révulsé qu'il était par l'exécution des derniers communards, devant le mur des fédérés au cimetière du Père-Lachaise, afin qu'elle voie et n'oublie jamais la férocité de l'homme. Peut-être est-ce là le point de départ de la future conversion d'Alexandra au bouddhisme à l'âge de 21 ans. C'est au Sikkim, en tout cas, et au Bengale qu'elle connaîtra l'Inde.
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L'Inde fut le point de départ du voyage secret d'Alexandra David Neel au Tibet. Aucun occidental jusque-là, aucune occidentale a fortiori, n'avait pu s'y rendre. L'accès du pays était alors totalement interdit par les autorités coloniales britanniques. Mais le 13 juillet 1916, sans demander la permission à quiconque, Alexandra David Neel s'y rend pour un premier voyage en compagnie de Yongden, son futur fils adoptif, rencontré dans un monastère du Sikkim.

0: Madame David Neal, avant de commencer ce premier entretien, j'aimerais vous dire combien nous sommes heureux que vous ayez accepté de nous faire le récit de votre vie. Une vie incroyablement remplie et passionnante, qui vous a entraîné d'ailleurs à d'incroyables risques. Vos voyages innombrables en Orient, au Tibet, en Chine, aux Indes, au Japon et en Russie, ces voyages incessants, accomplis avec un rare courage et une intelligence exceptionnelle pendant plus de 60 ans, vous les avez faits à une époque où l'automobile était inconnue. Vous avez traversé la Chine, les Indes et le Tibet à pied ou à dos de mule, et cela vous vaut d'être reconnue aujourd'hui comme la plus grande voyageuse du siècle. De ces voyages, vous avez apporté un enrichissement exceptionnel à la connaissance de la philosophie orientale. C'était d'ailleurs votre but et vous l'avez touché admirablement. Si vous le voulez bien, Madame David Neal, emmenez-nous pour commencer le récit de ces immenses périples en Orient, dans ce Tibet mystérieux dont vous avez su percer le mystère, bien qu'il soit gardé par l'immense massif des Himalayas.
1: Ah, l'Himalaya, c'est un monde, c'est le monde des dieux, comme disent les hindous. Le monde des dieux, non seulement par la grandeur, par la magnificence de tous ces grands sommets, mais aussi par tout ce qui est resté attaché à l'Himalaya de pensées mystiques qui ont été mises là par des sages qui, pendant des siècles, s'y sont succédés, y ont médité, y ont passé des existences presque inimaginables pour nous. Alors, des Himalayas, je suis allée au Tibet. C'est alors que je suis allée à Jigatse. Ben, ce n'était pas encore le voyage à Lhasa. À Jigatse, j'ai été très bien reçue par le lama, le Panchen Lama. J'ai été l'hôte de sa mère, j'ai demeuré chez sa mère. Le Dalai Lama était loin encore à ce moment-là. Je ne songeais pas beaucoup à aller le voir. Mais chez le Panchen Lama, il m'avait offert de demeurer au Tibet. Il voulait me construire une maisonnette pour que je puisse là continuer à étudier les livres et voir des gens capables de m'instruire davantage dans les doctrines de leur pays. Mais malheureusement, à cette époque-là, les Anglais ne favorisaient pas beaucoup les voyages au Tibet, au contraire. Alors, on m'a tout doucement fait sortir du Tibet et fait redescendre les Himalayas. J'ai beaucoup voyagé à cheval, surtout, ou plutôt à mule, car je montais une mule. Au Tibet, les mules sont beaucoup plus appréciées pour les voyages que les chevaux. Bon, les mules coûtent très cher, c'est une belle mule coûte très cher. Elles sont robustes et pour un long voyage, elles sont beaucoup plus agréables. Mais le dernier voyage, celui qui m'a amené à Lhasa, ah, je l'ai fait à pied, entièrement à pied. Sans rien, sans bagage, sans rien, sans tente, sans vêtements, autre que ce que nous avions sur le dos, mon fils et moi.
0: Cette fois-ci, pour ce voyage, vous ne pouvez plus aller à cheval car personne ne doit vous reconnaître. À aucun prix, évidemment, il ne faut qu'on sache vos intentions.
1: Ah, il ne faut pas qu'on le sache, bien entendu, il ne s'agit pas d'y aller avec une expédition. Tous ceux qui ont essayé se sont fait repousser. Alors on ira déguisé en pauvresse, oui, en mendiante, en pèlerine mendiante. Oh, qui est-ce qui va imaginer qu'une femme européenne est une pèlerine mendiante? Ah, il faut savoir la langue du pays pour ça. Il faut connaître toutes ses habitudes, savoir se conduire en parfaite femme du peuple mendiante. Et c'est ce que j'ai fait accompagné de mon fils adoptif. Nous sommes partis tous les deux de la frontière du Yunnan et il y avait des pays qui étaient tout à fait inexplorés, c'est-à-dire les contrées du côté du pays de Pau, les grandes forêts tibétaines. Car on croit généralement que tout le Tibet est désert, ce n'est pas vrai. Il y a de grandes forêts au Tibet et des forêts chaudes même. J'y ai trouvé des orchidées en fleurs au mois de janvier. C'est un Tibet tout à fait différent de ceux qu'on connaît. Et alors à travers ce pays des forêts, eh bien, on couchait où on pouvait, au pied d'un arbre, ou bien à l'abri d'un rocher, enfin où on pouvait.
0: Votre équipement, évidemment, à ce moment-là, était fort réduit du fait que vous étiez à pied l'un et l'autre. Et est-ce qu'il pouvait suffire au grand froid que nous savons de ce pays?
1: Mais nous ne traversions pas précisément les pays les plus froids à ce moment-là, sauf les cols. Mais alors les cols, on n'y reste pas, on s'apprête d'en descendre. Dans les forêts, il faisait modérément froid. Pourtant, les rivières étaient gelées, nous les traversions à pied sec. Et elles étaient gelées profondément. Ça ne fait rien. Quand on a marché toute la journée, on s'endort tout de même. On n'a jamais même eu un rhume. Ça allait très bien, je vous assure.

À son retour au Sikkim, les autorités coloniales britanniques de l'époque sont exaspérées par l'accueil qu'a reçu au Tibet Alexandra David Néel de la part du Panchen Lama. Il lui notifie son expulsion, mais comme la guerre fait rage en Europe, nous sommes en 1916, Alexandra part pour le Japon où elle retrouve le philosophe Ekai Kawaguchi qui lui aussi avait réussi quelques années plus tôt à entrer au Tibet pour y rester 18 mois sous le déguisement d'un moine chinois. Ce bouddhiste japonais y acquiert une excellente réputation de médecin, ce qui lui vaudra de rencontrer personnellement le 13e Dalai Lama, Thubten Gyatso.